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Quand le premier homme ouvrit les yeux sur l'univers qui l'entourait, et quand à son oreille parvinrent les premiers murmures de la nature qui s'éveillait, il éprouva aussitôt le besoin de fabriquer de ses mains la musique dans la lumière.

la musique, dans la lumière du soleil, que lui inspirait la majestueuse harmonie de l'univers.

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la structure de l'espace-temps tend. L'espace.

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4: C'est pas seulement un jour de danse.
5: Non, c'est pas seulement un jour de danse, c'est beaucoup plus que ça. C'est le fait de pouvoir exister. Pour la seule possibilité pour eux d'être reconnus, c'est étant de donner à la société un élément qu'elle n'a pas. Parce que en samba, ils sont les caïds et ça, personne ne pourra les imiter. Ils ont la samba dans la

acquérir un petit objet en os, une flûte de corne qu'il a saisie, plaquant ses doigts sur des stigmates dissymétriques, en forme de trous si miniaturisés qu'on aurait cru qu'il s'agissait d'insectes les ayant entaillés. Quelle heure pouvait-il être? Et le mot heure avait-il même un sens? Je distinguais l'étoile. Je dis l'étoile parce que tentant de l'identifier en évaluant certaines constellations, j'en ai conclu que de l'îlot où nous étions, la seule étoile visible était celle-ci. Mes yeux s'accoutumaient à cette étrange obscurité quand de la proximité des autres cases, j'ai entendu monter et s'amplifier un son. Puis soudainement un second identique, répondant. Je ne sais, mais la magie de la note interminable qu'elle produisit alla décrescendo, puis remontant vers les aigus, donna une sensation d'invraisemblance et d'irréel.

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1: Le 8 novembre est la date d'anniversaire d'un grand champion cycliste, j'ai nommé le néerlandais Yann Rass, aussi connu pour ses victoires dans les grandes classiques ou autres courses majeures que pour ses lunettes de vue vissées sur le nez sur les parcours du monde entier. Né en 1952, il débute chez les professionnels au milieu des années 70, champion des Pays-Bas en 1976, il ne lui aura fallu qu'une seule saison chez les pros pour qu'il décroche sa première victoire de prestige, ce sera sur Milan-San Remo l'année suivante. La machine Rass est désormais lancée, une machine à succès, sa première victoire d'étape individuelle sur la Grande Boucle, notamment en cette année 1977. En 1978, l'Amstel Gold Race, chez lui, et de nouvelles étapes du Tour viennent garnir son palmarès. Mais le plus beau reste à venir, le Tour des Flandres tout d'abord, le premier de ses deux succès en terre belge, mais surtout il s'accapare le maillot arc-en-ciel de champion du monde en 1979, qu'il remporte chez lui aux Pays-Bas à Valkenburg. Au total de sa carrière, Yann Rass aura ainsi collectionné une dizaine d'étapes sur le Tour de France, s'adjugera deux victoires dans Paris-Tours et se paiera le luxe de sublimer les pavés de Paris-Roubaix en 1982. Celui qui remportera un troisième et dernier titre de champion des Pays-Bas en 1984 et aussi, encore à l'heure actuelle, le détenteur du plus grand nombre de titres dans sa course fétiche, l'Amstel Gold Race, avec 5 titres à son actif. Allez, on se donne rendez-vous demain pour d'autres histoires d'un jour avec Mémoire Sport.

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2: 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J'ai juste le temps de me mettre en colère.
3: Les gens ont une faculté, une facilité à oublier. C'est comme ça qu'on tue les artistes.
4: J'ai lâché une larme, un jour, devant la tombe d'un soldat qui était mort, on pouvait lire, à 18 ans et demi. Et demi, ses parents y tenaient à ces 6 mois. J'avais trouvé qu'il n'y avait rien de plus tragique que cette insistance dérisoire sur quelques mois d'existence en rab, d'une vie achevée trop tôt. Parmi des millions de morts, des gens avaient aimé un garçon. Est-ce que vous aussi, auditeurs, auditrices, ça vous fait quelque chose de savoir que derrière la grande histoire, il y avait un individu, un vrai? Bienvenue, alors, dans la chronique des négligés de l'histoire. Je m'appelle Aliénor Poitevin, je suis doctorante sur l'histoire de la presse, et avec Pascal Fichant à la voix, ensemble, nous allons chercher les petites preuves discrètes et triviales de l'existence d'individus oubliés.
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0: Vous êtes-vous déjà demandé ce qui se passait dans la tête de Mark Zuckerberg? Ou bien d'un mania des médias, genre Bolloré? Vous savez, avec un destin extraordinaire, des dessins sombres et trois coups d'avance? Pour ça, il faudrait accéder à leur boîte mail, à leur DM. Eh bien, figurez-vous que c'est possible de le faire pour les Zuckerberg du passé, les grands patrons de presse à la Belle Époque. La fin du 19e siècle, qu'on appelle communément la Belle Époque, est considérée par de nombreux historiens de la presse comme l'âge d'or des journaux. Des dizaines de millions de tirages quotidiens, des centaines de journaux. En gros, il faut imaginer un ancêtre d'Internet, ou de Twitter, on dit X maintenant. Dans les archives nationales, sachez qu'on a accès à tout. En fouillant, j'ai découvert un journal et son directeur, et j'ai trouvé qu'il y avait des liens à faire avec les trajectoires des grands patrons d'aujourd'hui. Allons-y donc. Arthur Meyer, ça vous parle? Il dirige Le Gaulois, un journal tombé à la Libération, comme la plupart des journaux de droite de l'époque, mais qui a connu son heure de gloire au tournant du siècle. Meyer, c'est un débrouillard. On n'a pas beaucoup d'informations sur ses origines, à part qu'il était probablement fauché. Les archives évoquent une existence difficile. Ce n'est donc pas lui qui a créé le Gaulois. Il rédigeait seulement des brèves et des échos du jour pour le journal sous le joli pseudonyme Octave de Parisien. Mais alors, comment a-t-il pu racheter le Gaulois en 1879? On sait qu'il a obtenu le soutien du grand homme de presse Émile de Girardin, une célébrité de l'époque. Mais là aussi, comment Girardin a-t-il pu donner l'heure à un petit gratte-papier et lui prêter autant d'argent? Certains supposeront du chantage, d'autres, parce que Meyer et Juif, imagineront un grand complot courant dans la période particulièrement antisémite. En réalité, il est plus probable que Meyer, en rédigeant les échos mondains, des sortes de compte-rendus des soirées des ultra-riches, en ait profité pour s'insinuer dans les milieux aristocratiques. Et maintenant quoi? Meyer se retrouve à la tête d'un journal prestigieux, mais au tirage limité. Lui, il veut du pouvoir. Le papier qu'il dirige, disons-le, est plutôt conservateur et chauvin. Dans une lettre à Lucien Descaves, en 97, l'écrivain Karl Joris Huysmans qualifiera le lectorat du Gaulois de « dromadaires armoriés », c'est-à-dire de vieux prétentieux chargés de blasons de la noblesse. Alors, quelques mois après sa prise en possession du fauteuil directorial, Meyer organise de grandes fêtes pour les mondains, à l'Hippodrome, avenue Iéna, à l'Opéra. Et lors des élections de 1885, il fait illuminer la façade du Gaulois sur le boulevard des Italiens avec le panneau « Les monarchistes vaincront !» Ce qui occasionna, disent les archives, une terrible bagarre. Une note manuscrite en 1893
1: « Remarque l'assiduité exceptionnelle de M. Arthur Meyer, directeur du Gaulois, auprès des ministres, des hommes politiques en vue, des ralliés, des opportunistes. »
0: En plus des fêtes, il veut une rédaction brillante. Il enrôle tour à tour les meilleurs écrivains de la période. Maupassant, Paul Bourget, Catulle Mendès, Jean Richepin, Ernest Daudet, etc. La crème de la crème. Le directeur triomphe dans ce milieu aristo. Pour l'écrivain Goncourt, oui, celui qui a fondé le fameux prix Goncourt.
1: Arthur Meyer était le type même du journaliste d'un monde conservateur et chic.
0: Mais son coup de maître, c'est avec l'affaire Dreyfus. Vous connaissez tous, j'imagine, le j'accuse de Zola dans le journal L'Aurore. On étudie moins dans les livres d'histoire les journaux qui sont clairement anti-Dreyfusards comme le Gaulois. Mais vous allez voir que ça devient intéressant. Non seulement Meyer est de confession juive, et surtout on voit bien dans ses correspondances privées qu'il n'a rien contre la communauté juive. Mais alors pourquoi s'acharne-t-il sur le capitaine Dreyfus en multipliant les insinuations nauséabondes d'antisémitisme? Eh bien, c'est parce que Meyer a vite compris que le journal Le Figaro, plutôt conservateur lui aussi, a perdu les trois quarts de ses abonnés en soutenant Dreyfus. En homme d'affaires, il y voit une opportunité. Dans un rapport de police du commissariat de Briançon, le 27 décembre 1897, on peut lire.
1: Il me paraît utile d'indiquer qu'à la suite du discrédit dans lequel est tombé Le Figaro, parmi la généralité des officiers de l'armée française, à cause de l'affaire Dreyfus, le journal réactionnaire Le Gaulois tente de profiter de cette situation en essayant de recueillir la succession de son confrère. Il adresse à cet effet depuis quelque temps d'une façon régulière des numéros gratuits à tous les corps d'officiers de la région dans leur caserne même.
0: Vous avez bien entendu. Meilleur tente de séduire le lectorat militaire et anti-Dreyfusard du Figaro. Le geste est assurément cynique. Mais Meilleur est la première victime des attaques antisémites. Son pouvoir et son influence en font la cible majeure de l'action française menée par Léon Daudet, qui ne le lâchera pas des années durant. En 1910, Meilleur écrit dans une correspondance s'attendre, je cite, à une attaque de la bande à Daudet. Et pourtant, comme dirait Césaire, Meilleur a gagné son pari. Son pouvoir au début du XXe siècle est incommensurable. Les archives qui le concernent ont fini par être déclassifiées dans les années 2000. On peut lire dans les petits papiers des lettres du directeur qui convoque des grands politiciens de l'époque à la désormais célèbre rue Drouot. « Venez donc, écrivait-il, pour décider qui, cette année, fera campagne contre le ministère. » À une époque où le journal papier n'avait aucun rival, ni la radio, ni la télévision, un homme comme Meilleur était au sommet du monde. Et pourtant, personne ne s'en souvient. Vanitas vanitae. Alors, cher auditeur, chère auditrice, vous pensez peut-être que notre époque avait tout inventé ? En attendant, vivement les archives de l'an 2100.

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1: Une ombre sur le trottoir, poème de Marie Thuillet, accompagné au chant et à la guitare par Le Gitan Noir.

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Je n'ai pas de visage, pas de corps, pas de nom. Vous me frôlez sans me voir, une ombre sur le trottoir. 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Qui un jour s'est penché pour croiser mon regard? Personne, personne n'a su mes larmes et mes combats au long des nuits. Personne n'a vu mes drames et mes espoirs meurtris.

je portais le monde en mes plaies. Et mon âme, au long des heures, criait comme un loup seul, comme un brin d'herbe inutile écrasé sous la semelle de vos pieds. Et ce soir, on dirait que je pars sur les rives d'un nouvel espoir. On dit qu'il vient quand on meurt, que des petits, il est frère et seigneur, car il était comme moi, une ombre sur le trottoir.

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Et j'aurai un village, et j'aurai un pays, et j'aurai un visage. Je retrouverai le nom qui m'avait été donné. 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

0: Les textes étaient lus par Joël, Marie, Marie-Hélène, Yves, Nathalie et Jean.
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4: Eh bien, nous sommes en effet en face de Pierre Vassiliou, le saint guide du troupeau de pingouins. Et nous ne pouvons parler très fort, car comme vous pouvez vous en apercevoir, chers auditeurs, le bruit du troupeau de pingouins est intense. Malgré tout, j'essaye de m'approcher. Je m'approche actuellement. Alors, Pierre Vassiliou, que faites-vous dans cette région ?

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3: Le verger monastique de l'abbaye de Flarens, présentation Juliette Monange.
4: C'est une abbaye cistercienne, ça vient du mot cîteaux en Bourgogne. Elle a été fondée au XIIe siècle, elle s'est transformée jusqu'au XVIIIe siècle et maintenant c'est le centre culturel départemental. Alors, le jardin des simples, un simple, c'est une plante qui va servir de médicament pour faire une substance qui va soigner et que ça s'oppose à des médicaments faits à partir de plusieurs plantes composées par des apothicaires, l'ancêtre des pharmaciens. Et donc, le moine apothicaire, c'est le pharmacien.
3: Baptiste, le jardinier.
5: Le jardin de l'abbaye se compose donc la partie jardin des simples qu'on appelle l'herbularius. On a la partie verger, viridarium. Alors, historiquement, il était placé devant l'abbatiale, mais aujourd'hui, on l'a mis dans la partie au fond du jardin. Et on a également une partie potagère. Plusieurs essences, on est sur donc à du poirier, pommier, des cerisiers, des vignes avec donc plusieurs variétés, un cognassier également. On a essayé de travailler avec des variétés anciennes comme le pommier museau de lièvre qui est juste là, poirier poire Saint-Jean qui fleurit et qui fructifie très tôt. On a également le court-pendu, pommier court-pendu du Lot-et-Garonne. Alors on est dans le Gers, mais le Lot-et-Garonne n'est pas très loin. Bon, les arbres ont quand même moins de 500 ans, mais oui, il y a des variétés qu'on employait déjà au Moyen-Âge, donc qui sont mentionnées par le capitulaire de Vilis, donc c'est Charlemagne à l'époque, 8e siècle, qui a édité un document de référence pour toutes les abbayes, et on utilise encore aujourd'hui donc les mêmes plantes, donc il mentionnait notamment les pommiers, les poiriers, toutes les plantes des simples qu'on a au jardin, le potager également. Et donc nous, on a planté des vignes donc il y a 5 ans, parce qu'il n'y en avait pas. Des variétés qui peuvent durer de nombreuses années. Et c'était aussi très important parce que les moines consommaient du vin. Donc ils avaient droit à une émine de vin par jour. Donc c'était une coupe de vin par jour. Donc c'était un breuvage qu'ils employaient. Donc la vigne est très importante dans les jardins monastiques.
3: Accueil des enfants. Anne Manceau.
6: Oui, à l'abbaye de Flarens, alors on accueille du public de tout âge, hein, au pôle médiation et aussi avec nos collègues de l'accueil. Donc on a des tout petits, des relais petite enfance, hein, donc des enfants de moins de 3 ans, des élèves après, des scolaires, hein, de la maternelle jusqu'au lycée. Et c'est vrai que le jardin, c'est vraiment un support privilégié avec toutes les classes. Souvent, on finit la visite historique de l'abbaye par la découverte du jardin. Et parfois, on a aussi des classes qui ont des projets pédagogiques spécifiques autour du jardin. 50 élèves hein, sur les sorties scolaires de fin d'année, et puis sur des groupes particuliers, par exemple l'école de Valence-sur-Baïse qui vient entretenir le jardin toute l'année. Là, c'est un plus petit groupe d'une quinzaine d'élèves.
3: Ce numéro de 180 secondes a été réalisé par la radio DFM 930 pour l'Assemblée régionale des radios associatives dans le cadre d'un partenariat avec la région Occitanie-Pyrénées-Méditerranée.
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3: 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Après une première édition à Sandras en 2023, le Festival du Vivant en Cévennes a eu lieu du 16 au 30 mai 2026 sous une forme itinérante à la rencontre des autres vallées cévenoles et de leurs habitants et habitantes entre le nord du Gard et le sud de la Lozère. Guillaume Sirieau, chargé de mission au syndicat des Hautes-Vallées Cévenoles.
4: Cette deuxième édition, on est en itinérance dans les vallées Cévenoles. On n'est plus deux structures porteuses comme à l'époque, mais on est quatre structures à travailler sur ce projet de festival. Donc le syndicat, le parc national des Cévennes, mais aussi le CPIE du Gard, donc qui est l'association qui est la tête de réseau des acteurs de l'éducation à l'environnement, et les écologistes de Lozière, qui est une association naturaliste basée au nord de Montpellier, avec qui on travaille depuis la première édition sur le festival. Et donc on est maintenant sur deux semaines en itinérance dans les vallées Cévenoles avec une vingtaine de communes concernées par le festival.
3: Manon Debrun, chargée de projet au Festival du Vivant, elle nous dévoile les objectifs de cet événement ambitieux.
5: L'objectif de ce festival qui se veut assez ambitieux, tant par le fond que par la forme, c'était de proposer deux semaines d'itinérance autour du lien au vivant et de proposer aux habitants et aux habitantes des Hautes-Vallées Cévenoles de découvrir des ateliers, des spectacles, des concerts, des rencontres de manière participative pour essayer de discuter d'un autre moyen d'envisager la vie dans les Hautes-Vallées Cévenoles. Ça a commencé il y a déjà 10 jours. C'est de la production culturelle, énormément d'acteurs issus du champ de l'éducation à l'environnement, de l'éducation populaire, de la culture, qui se sont retrouvés autour de tables pour pouvoir proposer des journées et des activités qui puissent être assez innovantes.
3: De l'innovation, il en est question avec les ateliers en bord de rivière menée par Anne Piffard, compositrice du collectif Arquitas.
6: On invite les personnes justement à utiliser ce micro et à écouter au casque en direct ce qu'ils entendent dans la rivière. Et puis aussi on a une table avec aussi des casques et un ordi où on peut entendre les sons qu'on a enregistrés depuis le mois de décembre. Et Pierre-Alain présente certains sons avec des photos. Et comme ça c'est le moyen d'échanger avec les personnes sur des thématiques et des situations concrètes des rivières.
7: Je suis restée là, fermer les yeux pour ressentir à l'intérieur de moi la résonance de l'eau.
3: Ce numéro de 180 secondes a été réalisé par RGO, Radio Grille Ouverte, pour l'Assemblée Régionale des Radios Associatives, dans le cadre d'un partenariat avec la région Occitanie-Pyrénées-Méditerranée.
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1: Le 8 novembre est la date d'anniversaire d'un grand champion cycliste, j'ai nommé le néerlandais Yann Rass, aussi connu pour ses victoires dans les grandes classiques ou autres courses majeures que pour ses lunettes de vue vissées sur le nez sur les parcours du monde entier. Né en 1952, il débute chez les professionnels au milieu des années 70. Champion des Pays-Bas en 1976, il ne lui aura fallu qu'une seule saison chez les pros pour qu'il décroche sa première victoire de prestige. Ce sera sur Milan-San Remo l'année suivante. La machine Rass est désormais lancée, une machine à succès, sa première victoire d'étape individuelle sur la Grande Boucle, notamment en cette année 1977. En 1978, l'Amstel Gold Race, chez lui, et de nouvelles étapes du Tour viennent garnir son palmarès. Mais le plus beau reste à venir, le Tour des Flandres tout d'abord, le premier de ses deux succès en terre belge, mais surtout il s'accapare le maillot arc-en-ciel de champion du monde en 1979, qu'il remporte chez lui aux Pays-Bas à Valkenburg. Au total de sa carrière, Yann Rass aura ainsi collectionné une dizaine d'étapes sur le Tour de France, s'adjugera deux victoires dans Paris-Tours et se paiera le luxe de sublimer les pavés de Paris-Roubaix en 1982. Celui qui remportera un troisième et dernier titre de champion des Pays-Bas en 1984 et aussi, encore à l'heure actuelle, le détenteur du plus grand nombre de titres dans sa course fétiche, l'Amstel Gold Race, avec 5 titres à son actif. Allez, on se donne rendez-vous demain pour d'autres histoires d'un jour avec Mémoire Sport. 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
2: Non, j'aurai pas le temps, je le sais déjà que j'ai pas le temps. J'ai juste le temps de me mettre en colère.
3: Les gens ont une faculté, une facilité à oublier. C'est comme ça qu'on tue les artistes.

0: J'ai lâché une larme, un jour, devant la tombe d'un soldat qui était mort, on pouvait lire, à 18 ans et demi. Et demi, ses parents y tenaient à ces 6 mois. J'avais trouvé qu'il n'y avait rien de plus tragique que cette insistance dérisoire sur quelques mois d'existence en rab, d'une vie achevée trop tôt. Parmi des millions de morts, des gens avaient aimé un garçon. Est-ce que vous aussi, auditeurs, auditrices, ça vous fait quelque chose de savoir que derrière la grande histoire, il y avait un individu, un vrai. Bienvenue, alors, dans la chronique des négligés de l'histoire. Je m'appelle Aliénor Poitevin, je suis doctorante sur l'histoire de la presse, et avec Pascal Fichon à la voix, ensemble, nous allons chercher les petites preuves discrètes et triviales de l'existence d'individus oubliés.
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0: Vous êtes-vous déjà demandé ce qui se passait dans la tête de Mark Zuckerberg? Ou bien d'un mania des médias, genre Bolloré? Vous savez, avec un destin extraordinaire, des dessins sombres et trois coups d'avance? Pour ça, il faudrait accéder à leur boîte mail, à leur DM. Eh bien, figurez-vous que c'est possible de le faire pour les Zuckerberg du passé, les grands patrons de presse à la Belle Époque. La fin du 19e siècle, qu'on appelle communément la Belle Époque, est considérée par de nombreux historiens de la presse comme l'âge d'or des journaux. Des dizaines de millions de tirages quotidiens, des centaines de journaux. En gros, il faut imaginer un ancêtre d'Internet, ou de Twitter, on dit X maintenant. Dans les archives nationales, sachez qu'on a accès à tout. En fouillant, j'ai découvert un journal et son directeur, et j'ai trouvé qu'il y avait des liens à faire avec les trajectoires des grands patrons d'aujourd'hui. Allons-y donc. Arthur Meyer, ça vous parle ? Il dirige Le Gaulois, un journal tombé à la Libération, comme la plupart des journaux de droite de l'époque, mais qui a connu son heure de gloire au tournant du siècle. Meyer, c'est un débrouillard. On n'a pas beaucoup d'informations sur ses origines, à part qu'il était probablement fauché. Les archives évoquent une existence difficile. Ce n'est donc pas lui qui a créé Le Gaulois. Il rédigeait seulement des brèves et des échos du jour pour le journal sous le joli pseudonyme Octave de Parisien. Mais alors, comment a-t-il pu racheter Le Gaulois en 1879 ? On sait qu'il a obtenu le soutien du grand homme de presse Émile de Girardin, une célébrité de l'époque. Mais là aussi, comment Girardin a-t-il pu donner l'heure à un petit gratte-papier et lui prêter autant d'argent ? Certains supposeront du chantage, d'autres, parce que Meyer et Juif, imagineront un grand complot courant dans la période particulièrement antisémite. En réalité, il est plus probable que Meyer, en rédigeant les échos mondains, des sortes de compte-rendus des soirées des ultra-riches, en ait profité pour s'insinuer dans les milieux aristocratiques. Et maintenant quoi ? Meyer se retrouve à la tête d'un journal prestigieux, mais au tirage limité. Lui, il veut du pouvoir. Le papier qu'il dirige, disons-le, est plutôt conservateur et chauvin. Dans une lettre à Lucien Descaves, en 97, l'écrivain Karl-Joris Huysmans qualifiera le lectorat du Gaulois de « dromadaires armoriés », c'est-à-dire de vieux prétentieux chargés de blasons de la noblesse. Alors, quelques mois après sa prise en possession du fauteuil directorial, Meyer organise de grandes fêtes pour les mondains, à l'Hippodrome, avenue Iéna, à l'Opéra. Et lors des élections de 1885, il fait illuminer la façade du Gaulois sur le boulevard des Italiens avec le panneau « Les monarchistes vaincront !» Ce qui occasionna, disent les archives, une terrible bagarre. Une note manuscrite en 1893
1: « Remarque l'assiduité exceptionnelle de M. Arthur Meyer, directeur du Gaulois, auprès des ministres, des hommes politiques en vue, des ralliés, des opportunistes. »
0: En plus des fêtes, il veut une rédaction brillante. Il enrôle tour à tour les meilleurs écrivains de la période. Maupassant, Paul Bourget, Catulle Mendès, Jean Richepin, Ernest Daudet, etc. La crème de la crème. Le directeur triomphe dans ce milieu aristo. Pour l'écrivain Goncourt, oui, celui qui a fondé le fameux prix Goncourt.
1: Arthur Meyer était le type même du journaliste d'un monde conservateur et chic.
0: Mais son coup de maître, c'est avec l'affaire Dreyfus. Vous connaissez tous, j'imagine, le j'accuse de Zola dans le journal L'Aurore. On étudie moins dans les livres d'histoire les journaux qui sont clairement anti-Dreyfusards, comme le Gaulois. Mais vous allez voir que ça devient intéressant. Non seulement Meyer est de confession juive, et surtout on voit bien dans ses correspondances privées qu'il n'a rien contre la communauté juive. Mais alors pourquoi s'acharne-t-il sur le capitaine Dreyfus en multipliant les insinuations nauséabondes d'antisémitisme ? Eh bien, c'est parce que Meyer a vite compris que le journal Le Figaro, plutôt conservateur lui aussi, a perdu les trois quarts de ses abonnés en soutenant Dreyfus. En homme d'affaires, il y voit une opportunité. Dans un rapport de police du commissariat de Briançon, le 27 décembre 1897, on peut lire.
1: Il me paraît utile d'indiquer qu'à la suite du discrédit dans lequel est tombé Le Figaro, parmi la généralité des officiers de l'armée française, à cause de l'affaire Dreyfus, le journal réactionnaire Le Gaulois tente de profiter de cette situation en essayant de recueillir la succession de son confrère. Il adresse à cet effet depuis quelque temps d'une façon régulière des numéros gratuits à tous les corps d'officiers de la région dans leur caserne même.
0: Vous avez bien entendu. Meilleur tente de séduire le lectorat militaire et anti-Dreyfusard du Figaro. Le geste est assurément cynique. Mais Meilleur est la première victime des attaques antisémites. Son pouvoir et son influence en font la cible majeure de l'action française menée par Léon Daudet, qui ne le lâchera pas des années durant. En 1910, Meilleur écrit dans une correspondance s'attendre, je cite, à une attaque de la bande à Daudet. Et pourtant, comme dirait Césaire, Meilleur a gagné son pari. Son pouvoir au début du XXe siècle est incommensurable. Les archives qui le concernent ont fini par être déclassifiées dans les années 2000. On peut lire dans les petits papiers des lettres du directeur qui convoque des grands politiciens de l'époque à la désormais célèbre rue Drouot. « Venez donc, écrivait-il, pour décider qui, cette année, fera campagne contre le ministère. » À une époque où le journal papier n'avait aucun rival, ni la radio, ni la télévision, un homme comme Meilleur était au sommet du monde. Et pourtant, personne ne s'en souvient. Vanitas vanitae. Alors, cher auditeur, chère auditrice, vous pensiez peut-être que notre époque avait tout inventé ? En attendant, vivement les archives de l'an 2100.

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1: Une ombre sur le trottoir, poème de Marie Thuillet, accompagné au chant et à la guitare par Le Gitan Noir.

pour vous. Je n'ai pas de visage, pas de corps, pas de nom. Vous me frôlez sans me voir, une ombre sur le trottoir. Pourtant, j'avais un nom, pourtant, j'avais une âme, et de l'amour à partager, moi, l'ombre de vos heures noires. Qui un jour s'est penché pour croiser mon regard? Personne, personne n'a su mes larmes et mes combats au long des nuits. Personne n'a vu mes drames et mes espoirs.

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On dit qu'il vient quand on meurt, que des petits, il est frère et seigneur, car il était comme moi, une ombre sur le trottoir.

cette vie que vous m'avez refusée. D'un seul de ces regards me sera donné. Et j'aurai un village, et j'aurai un pays, et j'aurai un visage. Je retrouverai le nom qui m'avait été donné. Resplendiront les étoiles, une lumière sur le trottoir. Resplendira le trottoir.

t'es mort de chagrin. Enveloppé dans un nuage d'oubli, l'ex-star des Azous n'a pas si bien que ça supporté une traversée du désert pour laquelle son caractère n'était pas préparé. C'est d'ailleurs en marchant, comme dans un désert,

Il s'est retrouvé un jour de mai 1953, tout seul, à la petite gare de Bois-le-Roi. Pas de taxi. Django décida de rentrer chez lui à pied. Quelques nuages se gonflaient d'orage au-dessus de lui. Il marcha à travers la forêt, sa veste sur l'avant-bras. Son front suait sous le soleil. Sa main lui faisait mal, comme toujours quand il faisait lourd. Les grands arbres vacillaient à son passage. Était-ce normal? Tant d'étoiles en plein jour?

arriva à Samoa en nage. À la terrasse de son bistrot préféré, on le fit s'asseoir. Dans un énorme soupir flou, il commanda un café avec un nuage de lait.

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0: raconte que lorsque le médecin vint, au petit matin, constater le décès de cet homme de 43 ans, mort d'une congestion cérébrale, il vit d'abord une drôle de main qui dépassait du drap et murmura « Django ». Django Reinhardt est un nuage. Il est passé au-dessus du monde bien ouaté, tout en vapeur d'amour. Il flotte dans le ciel inquiet. Pour toujours.
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3: Le verger monastique de l'abbaye de Flaren, présentation Juliette Monange.
4: C'est une abbaye cistercienne, ça vient du mot cito en Bourgogne, elle a été fondée au XIIe siècle, elle s'est transformée jusqu'au XVIIIe siècle et maintenant c'est le centre culturel départemental. Alors, le jardin des simples, un simple, c'est une plante qui va servir de médicament pour faire une substance qui va soigner et que ça s'oppose à des médicaments faits à partir de plusieurs plantes composées par des apothicaires, l'ancêtre des pharmaciens. Et donc, le moine apothicaire, c'est le pharmacien.
3: Baptiste, le jardinier.
5: Le jardin de l'abbaye se compose donc la partie jardin des simples qu'on appelle l'herbularius. On a la partie verger, viridarium. Alors, historiquement, il était placé devant l'abbatiale, mais aujourd'hui, on l'a mis dans la partie au fond du jardin. Et on a également une partie potagère. Plusieurs essences, on est sur donc à du poirier, pommier, des cerisiers, des vignes avec donc plusieurs variétés, un cognacier également. On a essayé de travailler avec des variétés anciennes, comme le pommier museau de lièvre qui est juste là, poirier poire Saint-Jean qui fleurit et qui fructifie très tôt. On a également le court-pendu, pommier court-pendu du Lot-et-Garonne. Alors on est dans le Gers, mais le Lot-et-Garonne n'est pas très loin. Bon, les arbres ont quand même moins de 500 ans. Mais oui, il y a des variétés qu'on employait déjà au Moyen-Âge, donc, qui sont mentionnées par le capitulaire de Vilis. Donc, c'est Charlemagne à l'époque, 8e siècle, qui a édité un document de référence pour toutes les abbayes. Et on utilise encore aujourd'hui donc, les mêmes plantes. Donc, il mentionnait notamment les pommiers, les poiriers, toutes les plantes des simples qu'on a au jardin, le potager également. Et donc nous, on a planté des vignes donc, il y a 5 ans, parce qu'il n'y en avait pas. Des variétés qui peuvent durer de nombreuses années. Et c'était aussi très important parce que les moines consommaient du vin. Donc ils avaient droit à une émine de vin par jour. Donc c'était une coupe de vin par jour. Donc c'était un breuvage voilà, qu'ils employaient. Donc la vigne est très importante dans les jardins monastiques.
3: Accueil des enfants. Anne Manceau.
6: Oui, à l'abbaye de Flaren, alors on accueille du public de tout âge, hein, au pôle médiation et aussi avec nos collègues de l'accueil. Donc on a des tout petits, des relais petite enfance, hein, donc des enfants de moins de 3 ans, des élèves après des scolaires, hein, de la maternelle jusqu'au lycée. Et c'est vrai que le jardin, c'est vraiment un support privilégié avec toutes les classes. Souvent, on finit la visite historique de l'abbaye par la découverte du jardin. Et parfois, on a aussi des classes qui ont des projets pédagogiques spécifiques autour du jardin. 50 élèves hein, sur les sorties scolaires de fin d'année, et puis sur des groupes particuliers, par exemple l'école de Valence-sur-Baïs qui vient entretenir le jardin toute l'année. Là, c'est un plus petit groupe d'une quinzaine d'élèves.
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2: Après une première édition à Sandras en 2023, le Festival du Vivant en Cévennes a eu lieu du 16 au 30 mai 2026 sous une forme itinérante à la rencontre des autres vallées cévenoles et de leurs habitants et habitantes entre le nord du Gard et le sud de la Lozère. Guillaume Sirieau, chargé de mission au syndicat des Hautes-Vallées Cévenoles.
3: Cette deuxième édition, on est en itinérance dans les vallées Cévenoles. On n'est plus deux structures porteuses comme à l'époque, mais on est quatre structures à travailler sur ce projet de festival. Donc le syndicat, le Parc National des Cévennes, mais aussi le CPIE du Gard, donc qui est l'association qui est la tête de réseau des acteurs de l'éducation à l'environnement, et les écologistes de Lozière, qui est une association naturaliste basée au nord de Montpellier, avec qui on travaille depuis la première édition sur le festival. Et donc on est maintenant sur deux semaines en itinérance dans les vallées Cévenoles avec une vingtaine de communes concernées par le festival.
2: Manon Debrun, chargée de projet au Festival du Vivant, elle nous dévoile les objectifs de cet événement ambitieux.
4: L'objectif de ce festival qui se veut assez ambitieux, tant par le fond que par la forme, c'était de proposer deux semaines d'itinérance autour du lien au vivant et de proposer aux habitants et aux habitantes des Hautes-Vallées Cévenoles de découvrir des ateliers, des spectacles, des concerts, des rencontres de manière participative pour essayer de discuter d'un autre moyen d'envisager la vie dans les Hautes-Vallées Cévenoles. Ça a commencé il y a déjà 10 jours. C'est de la production culturelle, énormément d'acteurs issus du champ de l'éducation à l'environnement, de l'éducation populaire, de la culture, qui se sont retrouvés autour de tables pour pouvoir proposer des journées et des activités qui puissent être assez innovantes.
2: De l'innovation, il en est question avec des ateliers en bord de rivière menée par Anne Piffard, compositrice du collectif Arquitas.
5: On invite les personnes justement à utiliser ce micro et à écouter au casque en direct ce qu'ils entendent dans la rivière. Et puis aussi on a une table avec aussi des casques et un ordi où on peut entendre les sons qu'on a enregistrés depuis le mois de décembre. Et Pierre-Alain présente certains sons avec des photos. Et comme ça c'est le moyen d'échanger avec les personnes sur des thématiques et des situations concrètes des rivières.
6: Je suis restée là, fermer les yeux pour ressentir à l'intérieur de moi la résonance de l'eau.
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L'introduction, c'est un peu une carte de visite. C'est la partie stratégique. La partie où il faut séduire, montrer qu'on a compris le sujet. Il est essentiel d'être sourcilleux sur l'intro et bien décomposer les étapes. Tout d'abord,

0: 女孩就给我 knuckles 一个小时。
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¡Es muy alto! ¡Vamos subiendo! ¡Alto! ¡Vamos subiendo! ¡Alto!